au 63. Côtoie 7 Warnish au 63. Premier tour à deux lignes pour 700$. Je suis content de me donner un chip avec Stitt. Je suis content de me donner un chip avec Stitt.

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1: Au 64, que toi, ça doit honner au 64.

B11. Cotonou Rupik, B11. Premier tour à deux lignes pour $700. 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

0: Dos-Saint-Malo, allons, ma vérification de carte. Bingo, déjà. Bingo pour les deux lignes. Le shipment avec Stendobin. Prochain tour. Deuxième tour, petit haut. Pour 700$, la couleur des cartes, rose. On est déjà ni hoi, pimbadoncha, kabahash, haut. Ni hoi, c'est dame de niassi, je crois que tu gagnes une autre. Kamid nanou, chez ha, tu gagnes une autre. Numéro de la carte.
1: 37 953.
0: Le numéro de série.
1: 036 86 12. 11 26 51 75 74 67 65 62.
0: C'est bien, mon Jean, félicitations.
1: Je ne suis pas venu, je m'en suis pas.

0: Numéro de la carte.
1: Numéro de la carte 37322.
0: Le numéro de série.
1: Numéro de série 03-68-612.
0: Vos numéros.
1: D11, I26, G47, dans les hauts, O75, 63, 64, 65, 62.
0: Bingo, félicitations.
1: Merci.
0: Yamé.
1: Bye.
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0: Deux gagnants au premier tour, deux lignes. On est rendu au deuxième tour, Petit Haut, pour 700 $, la couleur des cartes rose. On est déjà le tour du free. Premier numéro, je suis que tu t'en rends compte, j'ai 53. Peut-être que tu as 53.

N35. Nesta nu har hoppet det N35. Deuxième tour petit ou pour 700$ ni hoi pumba non kapahash ou ni hoi sedam de nyasi chwate ganunanout. G56, peut-être que nous avons G56, 5-6.

Bingo, mon Dieu, ça, bingo pour le petit haut. Prochain tour, troisième tour, deux lignes pour 700$, la couleur des cartes, vert. On est déjà un chitoué pimbalonte. Nuchip, ma bêche tite. Niho, sa dame de Nias, si je crois que t'es gagné dans l'autre, je suis bégote, tu gagnes le moite.

0: Numéro de la carte.
1: 36 970.
0: Le numéro de série.
1: 0368 537.
0: Ça, c'est d'Aronum.
1: 21 19 23 35 31 55 53 58.
0: C'est bien, Jen, félicitations.
1: Merci.
0: Yeah, mais...
1: Bye.
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0: Une seule gagnante. Au deuxième tour, à petit. On est rendu au troisième tour, deux lignes pour 700 $. La couleur des cartes, vert. Je suis Beyrouth, tirant le mot. Je suis ma vie, je suis ma vie, je suis ma vie. Premier numéro, je suis le B11. Côté nord, B11.

au 62. Kotoa Sedmohnush au 62. Troisième tour, deux lignes pour 700$. Nushtoib Mbonot, Nuship Mabekstit, Nihonsa Dame de Nias, je crois que tu es gagné dans l'autre. I23, Nihonwa Hunush, I23.

0: Bingo, bingo pour le deux lignes, ship ma bêche, t'es un doudou. Prochain tour, quatrième tour, carré de 9. Bon, pour 700$, la couleur des cartes bleues. Alors, on est déjà, n'est-ce pas, ben non, carré de 9. Ni quoi, c'est dame de Nassé, je crois que t'es gagné, non, wash can hut, tu gagnes le mot. Numéro de la carte
1: 37 583.
0: Le numéro de série
1: 0 97 51 28.
0: C'est juste down, hein?
1: 6 28 35 56 52 11, 47, 74.
0: 62, hein?
1: 52,
0: bonjour.
1: 62.
0: Bingo, félicitations.
1: Merci.
0: Yamé.
1: Bye.
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0: Une seule gagnante au troisième tour de ligne. On est rendu au quatrième tour, carré de 9. Bon, pour 700$, la couleur des cartes bleues. Ouais, je connais hut, tu gagnes le mot. Carré de 9. Premier numéro, on chica du down, du man, B6. Côte-Ouest, B6.

B3, neuf, B3. Quatrième tour, carré de 9 pour 700 $. Mais ouais, bonne note, carré de 9, ni va se dame de mien, c'est choix, t'es gagné la note. B12, coton noir ou nuche, B12.

au 65. Que toi, c'est non, peut-être au 65. Carré de 9 pour 700 $. Mais ouais, pas bon, carré de 9, ni pas ça, dame Daniel, c'est choix, t'es gagné la note. N38, n'achetez-nous à une roche, N38, 3-8.

0: I-25, nihnuħu btidet I-25. Dus sen manu galum ma verifikasjon de kart. Bingo, Jus, bingo pour le carré de neuf. Prochain tour, cinquième tour, moitié-moitié. Trois lignes, chip ma bechtit, pour un certain montant. La couleur des cartes, rouge. On est déjà mourihouta, tchigalumouacha, avec une boule frimée. Le prochain tour, cinquième tour, moitié-moitié. Numéro de la carte.
1: Oui, c'est le 409-63.
0: Le numéro de série.
1: Le numéro de série, c'est le 03-64-659.
0: Vos numéros.
1: Le 3, le 9, le 15, le 26, le 16, le 25, le 36 puis le 42.
0: Bingo, félicitations.
1: OK, merci.
0: Yeah, mais...

0: Numéro de la carte.
1: 37-686.
0: Le numéro de série.
1: 036-46-59.
0: Vos numéros.
1: 12-6-9-18-26-25-31-32.
0: Bingo, félicitations.
1: Merci.
0: Yeah, une autre vérification de carte, ça, que tu connais tous, c'est le manoir, alors.

0: Numéro de la carte.
1: Le 37843.
0: Le numéro de série.
1: 036 46 59.
0: Vos numéros.
1: Le 9 7 14 26 16 25 36 42.
0: Bingo, félicitations.
1: Merci.
0: Jamais. Alors, ta vérification de carte, ça, que tu as connu tout ça de manière, voilà.

0: Numéro de la carte.
1: Le 3, 9, 9, 8, 2.
0: Le numéro de série.
1: 0, 3, 6, 4, 6, 5, 9.
0: Vos numéros.
1: Le 3, le 2, le 15, le 16, 25, 24, 36, 31.
0: Bingo, félicitations.
1: Merci, bonsoir.
0: Une autre vérification de carte, que tu as connu, c'est de manuel.

0: numéro de la carte?
1: 43-184.
0: Le numéro de série?
1: 03-64-659. 3-7-6-16-18-25-39-42.
0: Bingo, félicitations.
1: Merci.
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0: 5 gagnants au quatrième tour à Carré de Neuf. On est rendu au cinquième tour à moitié-moitié. 3 lignes, 9 shipments avec Schitt pour un certain montant. What? J'ai déjà eu le montant. Pour un montant de 2 512 $, on échouette moitié-moitié. 2 512 $. Avec la couleur des cartes, rouge, mourir haute. Tirale, what? La boule frimée.

N35, Nashita Noir Optedit. N35, vous frimez le B5, Optedit. B15, Côte Noir Optedit. I25, Nih Noir Optedit. N35, Nashita Noir Optedit. N45, Néo Noir Optedit. G55, Optedit Noir Optedit. O65, Côte Oise Noir Optedit. Et le O75, Nihua Noir Optedit. Bon, on va mettre une pause musicale.

La boule frimait les 5 avec 3 lignes de shipment avec Chit pour un montant de 2512. Prochain numéro, Minatu Dahunji Widman N33. Nashtanoahunash N33.

B11. Cotonou arroupé, B11. On est déjà. Cinquième tour. Trois lignes, Neshipma Bechtet. Pour un montant de 2 512 $.

0: Bingo, déjà, bingo pour le 3 lignes. Prochain tour, sixième tour, tour continu. Deux lignes, elle en folie et la carte pleine. Jean. La couleur des cartes, violette. Capture et que toi, ça, toi, mes droits, car tu es blonde. Nous sommes avec Stitt, elle, Mokdo et Stitt, Makahak Stient. Toujours au 47 numéro. Numéro de la carte.
1: Le 46-647.
0: Le numéro de série.
1: Le 03-60-523.
0: Vos numéros.
1: 14-15-1-5-11-19-25-45-38. 54-56-74-70.
0: Bingo, félicitations.
1: Merci, madame.
0: Yamé.
1: Bonne soirée, merci.
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0: Une seule gagnante. Tour, cinquième tour, moitié-moitié. Qui se mérite 2512$. Alors, on a déjà le prochain numéro que j'aurais nommé, j'ai 48. Néo-noir, une roche, je n'aime pas, oui, petit.

On est rendu au sixième tour, tour continu. Deux lignes pour 700 $, nous chipmons avec Chitet, nous voici dame de Nias. Elle en folie pour 700. Elle m'occupait Chitet, nous voici dame de Nias. Elle a carte pleine avant le 47 numéro, vous remportez le cumulatif. Après le 47 numéro, 3 970 $. On est chouette, la carte pleine. Premier numéro, oh, que tu dors, je lui demande. Yvan, Nihono, Yvan.

B13. Coton noir ou neige, B13. Le sixième tour. Tour continu. Deux lignes pour 700$. Coton sept toi et benoît que hab de benoît. Ne ship ma big shit, ni hoise dame de nyasse, je crois que t'es gagné la note. N33. Neste noir ou neige, N33.

Doucement, allons ma vérification de carte. Bingo, déjà, bingo pour les deux lignes. New shipment avec Stendhal.

0: Numéro de la carte?
1: 41-358.
0: Le numéro de tiré?
1: 036-88-12.
0: Vos numéros?
1: 13-20-48-68-10-20-40-58-69.
0: Bingo, félicitations.
1: Merci.
0: Yamé.
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0: Une seule gagnante au sixième tour. Deux lignes, Peg Sonana et Dodoc Nuship Mabekstein. On continue pour la lettre L en folie. L Mugdo Echtecha. Pour un montant de 700 $, Nihuasa Dame de Nias. Prochain numéro, Minachi Dahan Juidman au 71. Nihuasa Noahupek au 71.

J'ai 49, mais au noir avec j'étais où j'ai 49. Lettre L en folie pour 700$. L, mon petit, je suis dans le Denis. Je suis continué à nuire.

0: Numéro de la carte.
1: 39-54-3.
0: Le numéro de série.
1: 03-68-812.
0: Vos numéros.
1: 15-13-4-10-3-25-32-52-69.
0: Bingo, félicitations.
1: Merci.
0: Yamé.
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une seule gagnante à la lettre L en folie. Fix, on en aide au docteur L en folie. Bon, on est rendu à la carte pleine. Avant le 47 numéro, le cumulatif qui est rendu à 32 898 $. On est chez le cumulatif 32 898. Après le 47 numéro, 3 970. On continue pour la carte pleine. Prochain numéro, Minage d'Arrangement B2, Nuche B2.

au 74, Niho Sadwahune au 74, 41, numéro de nommé Jahash, Néo Noir au Pégis Pichu et Manjidahum.

B14, Côte Noir Hounou. B14, 47 numéro de nommé H. Néo Noir Hounou. C'est ce que je suis demandé d'avoir.

Les 25 secondes sont écoulées. La carte pleine pour 3970. Prochain numéro au 66. Côte d'Oise, Sainte-Noire, Côte d'Oise, au 66. 66.

0: J'ai 59. Peut-être que nous avons écouté. J'ai 59. C'est le manoir, là. Vérification de carte. Bingo, déjà, bingo, à la carte pleine. Haxnir au galon. Prochain bingo, demain soir à 20h, avec toujours au 47 numéro. Le cumulatif qui est rendu à 32 898 $. Numéro de la carte?
1: 22 073.
0: Le numéro de série?
1: 82 116 922.
0: Je suis dans mon nom.
1: 2 3 11 12 9 28 18 20 25 26 35 32 39 33 48 52 49 59 56 70 69 103 108 104.
0: Bingo, félicitations.
1: Merci.
0: Yamé.
1: Yamé.
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Une seule gagnante à la carte pleine, ça, qui se mérite 3 970 $. Alors, on est déjà, Maminin Wabat Jenshkadwacha. Fait que, j'ai dit non, à demain soir à 20h.

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1: Eh, hey, c'est dans tous ces postes-là, tu sais, Nick Abedmuk, tu chez nous, tu pas une de tes noms, non, toute la soirée. Et que, on est bienvenue, ce qui donne à la deuxième heure, 22h, Miami, nous, 10h, Pachin, tu sais, non, Pérou de Benin, Dindim, Chouette, Nigan, Abno, tu sais, Kabate, Manin, Natwa, Chich, Marc Pokchibit, Kabate, Man, tu as dit, Man, non, Pérou, ton bout de chité, tu sais, mon, attends, une heure plus tard, on est des catournois. Dendidi, quoi, minette, pero, tcha, rebonsoir tout le monde, tcha, ici DJ Moïse, toujours aux commandes, et nous, de la console McKinney, des platines, quoi, peut-être, et nous, 22h30, tcha, et nous, le premier, nous, Spotlight, Bajamounissa, et nous, Chihuahua Whitman, et nous, des histoires insolites, des faits divers, moke hacha, moke hemenaben, 22h30, minute 11h, minute 11h30, nechitoi, mamou, tcha. Et que, on est chouin moque de volume, parce que, n'a chouiné, ni, ni, non, le tempo est de tout pchi, non, tcha, tcha, tcha, no, one, six, guina, neno, canim, non, t'es connu, on commence avec la Donna Summer, neno, des années 80, non pas celle des années 70 où elle était reine. Dans les années 80, ce n'était plus la reine, mais, il était pas loin quand même, tu vois, quelques hits à travers ça. On y va avec ça.

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1: Et je quand c'est bien, et nous, je vais saluer et nous, Jasmin qui est en territoire, mais pas très très loin de chez eux. Ça s'appelle Akamik, c'est de l'Atikamek. Par contre, j'ai oublié de lui dire que ça veut dire, mais il est à Akamik. Pour les gens qui sont à Akamik, c'est dans le bout de Obed-Juan. Et venez, nouvelle musicale et nous pour le premier spotlight. En 2003, Sting, le chanteur de The Police, est nommé commandant de l'Empire britannique par la reine Elisabeth II. Commandant. Tu vois, dis commandant, et nous, commandant. Sire, peut-être c'est sire en français, mais en tout cas, commandant, et nous, de l'Empire britannique, Sting, en 2003. En 1999, est né Bono de U2, est né David Bowie, des Eurythmics, George Michael, McKinney, Robbie Williams, et nous, participe à Nethead, un spectacle éno pour amasser de l'argent pour combattre la pauvreté dans le monde. Le concert à Londres, New York et Genève éno, sont diffusés sur l'Internet en 99 quand même. En 99, l'Internet commençait déjà éno, à sortir éno, de l'air éno, du chemin de fer. Et je suis venu au Don Duche en 1985. Le groupe pop est né Aha, passe nos 3 jours à filmer leur vidéo pour leur single The Sun Always Shine on TV. J'ai-tu de la misère avec des longs titres avec 5 mots? Mais cette soirée-là, et nous, pendant qu'ils tournent et nous, The Sun Always Shine on TV, ils apprennent que Take On Me a atteint la première position aux États-Unis. Il faut dire que les deux tunes, c'est des grosses tunes, c'est les deux plus grosses tunes de Aha. Et ma préférée, c'est de Sun Always Shine on TV. Je préfère celle-là qu'à Take On Me. Take On Me, c'est tellement mais c'est tellement trop joué que... À un moment donné, on se tanne. En 2010, c'est né pour célébrer le 70e anniversaire de John Lennon. Né en 1940, le Hall of Fame du rock met des enregistrements post-Beatles du chanteur et des contributions de fans dans des capsules temporelles. Elles seront ouvertes le 9 octobre en 2040. En 2040, c'est dans moins de... dans 15 ans. J'espère, je pense pas être en vie dans 15 ans, mais on sait jamais, j'ai hâte, que la capsule temporelle soit ouverte, pour enfin écouter, qu'est-ce qu'il contient en 2016, et je suis venu pour John Lennon. Pour terminer, le premier spotlight, des nouvelles musicales. En 94, U2, Iggy Pop, Mac Chip Trick et d'autres nous participent à un spécial A Tribute to Elvis, une émission de télé payante. me semble, je l'avais vu cette émission-là, j'avais vu le groupe Scorpion, que ça doit être un autre show, le groupe Scorpion, une chanson d'Elvis, le titre m'échappe, mais en tout cas, c'était bon, ça, c'était un hommage, et non. À Elvis Presley, le King. On a le premier spotlight, et non, on se retrouve, et non, à 23h, et non, pour la suite, et non, du spotlight. Number 2, c'est parti. On continue. On est Company B, accompagné de Lyle Louis, Fascinated, en French Mix.
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1: Spotlight, Eno, de 23h, Eno. Miam, Eno, 23h. Pile, tiens, Eno. Coup de chance, coup de luck. Spotlight numéro 2, tiens. Eno, Eden, Eno. Des cellules orageuses. Anime stage, non? Le monde prend peur quand il y a des orages, des tonnerres, et nous, certains gens ferment le rideau, ferment la TV, tout ce qui est électrique le plus possible, et nous, que t'es nos tuyaux, et nous, t'es choix de t'es nos tuyaux, les foudres, Noïdine, les foudres de Catatumbo. Catatumbo, c'est le ciel qui ne dort jamais. Tiens, j'ai piqué cette rubrique à National Geographic. J'ai pas les droits d'auteur, mais j'en ai pris une petite partie. Je l'ai modifié un peu pour que ça rentre dans le créneau de l'émission. Imaginez-nous un endroit où le ciel s'illumine des milliers d'éclairs presque tout les nuits, toutes les nuits de l'année. Bienvenue au Venezuela, près du lac Keno, mais en quête de Moraquebo, il y a deux, je ne sais pas pourquoi, il y a deux titres, il y a deux, Catatumbo, Minadek, Moraquebo, on va en choisir une. OK. C'est le lac qui s'appelle Maracaibo, mais c'est à Catatumbo, au Venezuela, où se produit un phénomène spectaculaire appelé les foudres de Catatumbo, encore une fois. Dans cette région, des orages peuvent se produire jusqu'à 260 nuits par année. C'est pour ça qu'on dit c'est tiré à l'année. Certaines nuits, les éclairs s'illuminent le ciel. Les éclairs illuminent le ciel pendant près de 10 heures à raison de dizaines d'éclairs à la minute, à la même place. OK, si rondement la foudre tombe jamais deux fois à la même place, c'est pas vrai. Le phénomène est causé par la rencontre de l'air chaud et humide du lac avec l'air plus frais des montagnes environnantes. Mais voici le plus étonnant. Autrefois, les navigateurs utilisaient ces éclairs comme phares naturels pour s'orienter. Et selon une histoire datant de 1595, il aurait même permis de déjouer une attaque surprise d'une flotte anglaise. Les éclairs, la foudre qui est là, ça date pas d'hier, et non, c'est pas un phénomène récent, ça. En 2010, les éclairs ont presque complètement disparu pendant plusieurs semaines, provoquant l'inquiétude des habitants avant de réapparaître. D'habitude, le monde s'inquiète quand il y a des orages, des cellules orageuses, des tonnerres, de la foudre. Mais ces gens-là, les habitants de cette île, de cet endroit, de ce lieu, eux autres, ils se sont inquiétés parce que pendant plusieurs semaines, ça a arrêté. Aujourd'hui, cette région, you know, figure parmi les endroits les plus foudroyés de la planète. C'est un gigantesque spectacle de lumière entièrement gratuit, offert, you know, par Dame Nature. Tu regardes éternuer, nous dit. Le phénomène, tu as terminé sur 260 nuits. Il y a 363 jours dans une année, 360 en tout cas. C'est 260 nuits par année. Au tableau, les éclairs, on a tellement la même place, c'est non, mais je t'aime, tu sais, des centaines, et non, d'éclairs, là, c'est chupané, quand tableau, on a bien dit, mais je t'ai dit, il y a un et mais ça se passe la nuit, tu sais, non. Si vous voulez aller voir ça, et non, ce phénomène, c'est disponible, et non, sur YouTube, vous allez voir des images incroyables, tu sais, non. Les foudres de Catatumbo, le ciel, you know, qui ne dort jamais. Ça doit être une chose à voir, ça. Venezuela, Détrunza, ça doit être une chose à voir dans la vie. Et on est prochain spotlight, c'est dans 25 minutes, à 23h, à 23h30, 11h30. On est happy, Bendo. Un peu de musique, you know. Dépasser 80, post 80, 90.
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1: Spotlight est nos numéro 3, anciennement nos... le blog Chess a été rebaptisé, nous, pour mettre en lumière des choses, nous, qu'on a envie, nous, de savoir. C'est pour ça qu'on a dit le spotlight. C'est le troisième, mais le dernier de la soirée. Un fléau au Québec. Tiens, au Québec, vous avez entendu parler sûrement aux nouvelles, nous, de la peste en Russie, le retour de la peste. C'est juste quelques cas. C'est pas ça que je veux parler. Ça, c'est un autre fléau, dit-il, au Québec. Ça. Mais c'est démoralisant. Pourquoi les automobilistes ne mettent-ils pas, leur clignotant au Québec? On appelle ça chez les Inuits des TikTok, des flasheurs, en bon québécois, pourquoi est-ce que les gens les utilisent pas? En tout cas, au Québec, c'est ce que j'ai remarqué, parce que je vois pas souvent en Ontario ni dans le reste du Canada. Je reste toujours à l'intérieur, Renaud, de notre beau pays, le Canada. Québec. Avez-vous remarqué, le nombre d'automobilistes, qui changent de voie ou tournent, sans jamais mettre leur clignotant? Pourtant, c'est un petit levier, c'est juste à côté, du volant. Pour ceux qui ne le sachent pas, Diragat Sendet, c'est à côté du volant. Et nous, il y a comme une espèce de levier. À droite, quand tu veux virer à droite, à gauche, quand tu veux virer à gauche. Pourquoi le monde ne l'utilise pas? Bon, pas de presse, pas de distraction. Pas de mauvaise habitude ou simplement, c'est-tu par paresse, par distraction, c'est simplement une mauvaise habitude parce qu'ils pensent que les autres, peut-être, ils vont deviner. Bon, le gars qui est en avant de moi, peut-être il doit penser que je vais deviner, tandis que je suis peut-être à gauche ou à droite, mais voyons donc, je ne peux pas deviner pour... certains semblent même croire que les clignotants sont une option de luxe. Il faut que tu ailles la version platinum du dernier modèle et nos flambes en eux. Ben non, c'est pas une option. Ils sont installés de série. Pour ceux qui ne le savent pas, les clignotants sont installés de série sur toutes les voitures, même usagées, même ceux des années 40 ou d'avant. Pour les gens qui ne le savent pas, les clignotants, c'est inclus, mais vous avez pas, c'est pas une option, vous ne payez pas de plus. Le plus frustrant, c'est quand on attend dans une intersection pour laisser passer une voiture qui tourne finalement sans avoir signalé son intention. Tu choisis les manos d'abonne. Mais qu'on en dégaine peut-être. Au Québec, le code de la sécurité routière oblige les conducteurs à signaler leur changement de direction de voie. Tu vas à gauche. Dis-le, puis dis-le à l'avance. Dis-le pas rendu ni dans le coin du stop ou du feu que tu veux virer à gauche ou avertis-nous à l'avance. Non, c'est, Alors, Renaud, petit rappel, les clignotants, c'est pas pour Renaud décorer, nous, le volant, la voiture. Et les autres automobilistes ne sont pas, Renaud, des lecteurs de pensée. On peut pas savoir, on n'est pas à Nostradamus, on peut pas prévoir, Renaud. Tu vas à gauche ou à droite? Tes clignotants, s'il vous plaît. C'est pas un effort tellement difficile. S'il vous plaît, Renaud, faites, Renaud, un effort, Renaud. Surtout dans la Ninja, je vis à Ouachette. Je vois souvent cette île Malio. Personne ne fait ses clignotants. Les taxis font pas. Tout le monde fait pas leurs clignotants. Même les stops, ça, c'est une autre histoire. Je n'irai pas jusque-là. Alors, pour terminer, tu vois, j'ai aussi un petit volet sur le cellulaire au volant. À chaque fin d'émission, je fais mon message. C'est personnel. Hein? Au Québec, selon les données de la SAAQ, c'est des vieilles données de 2016 à 2020 parce que je n'ai pas trouvé des données plus récentes. Mais quand même, la distraction au volant était associée en moyenne chaque année. À chaque année, les appareils cellulaires causent 125 décès. C'est seulement au Québec. Ça, c'est selon la SAAQ de 2016 à 2020, donc sur 4 ans. 125 décès à cette époque-là. Ça ne fait pas longtemps, là. Soit 560 blessés graves. 125 décès, 560 blessés graves, dont un total de 17 000 blessés légers. Légers, puis chiche, là, quelques égreffes, quelques égratignures. Donc, et non, le téléphone intelligent fait partie des distractions dangereuses. Un simple texto peut attendre, mais une vie que vous allez causer au votre vie, ça se remplace pas. Ça se remplace pas. Parce que je t'audoisse à cause que tu avais le téléphone dans les mains. Puis il y en a. Cachez-vous pas. Il y en a. Tout le monde est nos textes et nos. Moi, je le mets Bluetooth, puis je réponds même pas, même Bluetooth. Tu sais, j'attends d'arriver dans un parking de centre d'achat. Jamais, nous. C'est trop dangereux. Puis vous le savez, tu sais, que vous le faites. Donc, Eno, je vous donne, Eno, une petite donnée de la SAAQ de 2016 à 2020. 125 décès à cause de votre téléphone. Puis ce monde-là, les 125, on ne les verra plus. Donc, non, le spotlight, Eno. Ah, j'aime ça des fois, Eno. Hey, faites vos flashers, c'est pas tellement compliqué. Allez, on continue, il nous reste encore un bon 25 minutes de dance music jusqu'à minuit.
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0: terminer, c'était la conclusion de l'émission, you know, Dance Music McKinney Disco. Hey, c'est ce qui complète, you know, nos 3 heures de musique, you know, pour ce soir. T'sais. Merci de nous avoir accompagnés, you know, tout au long de la soirée. Et merci, Gadji. Hey, Nina Schmodjat, Jacob Bendo, Jenny Radio. Tiens, merci également aux radios partenaires qui assurent la diffusion de l'émission chaque fin de semaine dans vos communautés. Hey, pour ceux qui désirent prolonger la soirée, tiens, on retrouve MC Mario de Montréal dans quelques instants. Hey, le temps est de Wittenau, Timaino. Menawamuk, Maino, Habdebnyuk, Eno, Menubtano, Tia, Menubton, Radabishko, Tisset, Mia, Meno, Shkendebe, Eno, Menubton. Hey, je vous souhaite une excellente fin de soirée et une bonne nuit. Si vous prenez le volant, je vous l'avais dit, ça cause des décès. Pas de texto au volant, s'il vous plaît. On se retrouve très bientôt pour une autre aventure, Eno, Dance et Disco. Hey, c'était DJ Moïse. Venez, merci, Yamé.
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Martin deviendra cet homme. Il sera supérieur à ce qu'il était avant l'accident. Le plus fort, le plus rapide, en un mot, le meilleur.

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Pétard, ouais, c'est ce que dire. 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
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Vous m'y invitez.

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Il y a un billet, il y a un normal, 50 pièces le billet. Regagnons, au taban, ma, la moto. VTT, un gagnant, non? Tu vois, je ne sais pas. Puis, alors, quoi, nous avons maman plus moto. Puis, moi, j'ai gagné dans une chine de bois de la rue. Nous avons maman la moto. Ben, il a dit. Oui, ben, moi. Il y en a, c'était très bien. Elle est chante des bois 2 le 21 octobre 2026. Petro-Canada, l'étagement, donne les sauts. 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Il y a du bingo à soir à la radio Kusha, parce que le bingo va commencer à 20 ans. Le cumulatif est rendu à 32 898. OK. Vérificateur, son écriture, il n'y a pas. Et vous dites maintenant, abonnez les tous. C'est pas la bonne qualité, oui, non, on est allé. Tu vois, Je ne sais pas si je suis un homme, je suis un homme. Je suis un homme.

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Et une, d'une, on a dit que j'ai eu une autre, il y a une. Des livres à main, Oui, mais je ne sais pas, je ne sais pas. Je vais dédier, il dédie. Je ne sais pas. Je vais dédier un petit minou, je crois, à ma héroïne. Ma roi. Il dédie, je ne sais pas. 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Si on est dans le téléphone, il y a un téléphone où tu as toi, des genoux, je t'ai dit, pour le minou, il y a un Marcella. Téléphone où tu as toi, il y a un téléphone où tu as toi, il y a un téléphone où tu as toi.

Mylène, bon matin, donne belle, passe une belle journée. Ah, on est la plupart ne se tombe pas. 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On est juste la maison où j'ai grandi, une Françoise Antille.

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Il y a une autre chose. Il y a une autre chose. Il y a sixième tour de ligne, tournelle, ma carte de pleine, 3000. On est 40 pièces dans le bloc de 9. Au devinage, bien on dirait la salle, avec Téwegenègue. On est un montant, on y a un émiotouat. Émiotouat, on est un émiotouat, mais dans le stylage, bien on dirait. Comme la stagne, tu n'y as pas. Il est négatif, le dernier bingo, il est pas de rongeant, j'ai dit chouem, j'ai dit chouem. N'aim, j'ai dit en haut, nous si on est, mais c'est ma tombe. Que va chier, on doit bien dire. C'est ma tombe, non, non. 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Donc, il est natin de Bédin, je vois, Yanné, ce monde est à Bichon. Et on est à Majan, il y a une résonance. Tu vois, tu vois, tu vois, tu vois, tu vois, tu vois, tu vois, tu vois, tu vois, tu vois, tu vois, Et je lui dis, oui, pas de vite, ben, nous, j'ai une idée, nous, Il est le Babylone. Babylone, il y a un petit signal de la maison. Il y a un petit signal de la maison. Aïe, Tu l'as bien marron, drôle. Tu pas. Pas d'avoir le téléphone. Tu pas. Bon, tu vois, tu l'as bien marron, drôle. Pas d'avoir le téléphone, il a bien marron. T'as vu, je pense à une autre. Oui, t'es dans la belle. La belle est là, dans la belle est là, trop.
La belle sexy mandrogno. O dans ce cadre. Tenda ho asmanja. Bon, et bon, je vais bien. Restez chouette. Et nous, je vais donner Julio Iglesias. Il faut toujours un perdant, yo, un matin.

0: Bonjour, moi c'est Richard.
1: C'est étrange. Je ne sais pas ce qui m'arrive ce soir. 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

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Vicky Landreau, tu sais, il est ma mère, moi, je suis italienne. Nous sommes dans Marseille. Nous sommes à Marseille,

Oh là, rabais-toi que Claude Michel, il y en a mis mal d'amour. Bon, une bonne journée d'eau dans le chaîne. Kimes, ma Cathy, nous, tu m'as dit tout en dernier, tu m'as dit ça. 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Pour tous ces moments, tu es au dispensaire. Ah, je me dis, il y a. De bout tous ces moments, secrétaire, il y a Kimes, au dispensaire. Quitte Myriam, téléphone, avec un petit manager, dit, non, il n'y a pas de date, non, je suis sûr. Mais ouais, vous êtes maintenant, petit date. Bonjour, madame Hermiundok, Hendok, je suis un peu plus tard. Hendok, tu as eu des gens qui ont dit, tu as dit, tu ouais, non. Parce que quand j'ai dit oui, j'ai dit non. C'est pas ton stato. On est un qui me souvient bon matin et on est un dom. Je crois que j'ai avec nous ce matin tout le temps. Qui me s'ma kati. 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Il y a un bon matin et on est un petit. On est un dis Sacha Distel.

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0: Dormi, pas de normes.
1: Bonjour,
2: moi c'est
0: Bonjour,
2: Richard.
0: Oui,
2: bienvenue
0: je te
2: à
0: connais.
2: Danam.
0: Arrête donc, toi. T'es la publicité, il m'y a. Pourtant, là, il y a aussi une merde. Et on est 8 ans de guichet au Saint-Danon pour Saint-Denis. 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Elle est bien rendue le système d'alarme de la radio. Non, oui, 44 pète la radio. Quoi, de ma roue, tu sais, t'es moi, samedi matin, bah tiens, tu vois, c'est tes voitures, c'est pour cette main, va douter. 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

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Du bingo à ce soir à la radio Rouhab. Le bingo va débuter dans, va commencer à 20h. Les coûts des blocs sont à 15 pièces, plus la moitié, une pièce. Les comptoirs vont ouvrir à 2h à Wahat, ici à Malio, à 4h. 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

Quand vous aurez coupé tous les arbres, pollué tous les rivières, quand vous aurez tué tous les animaux, peut-être comprendrez-vous que leurs jambes ne se mangent pas.

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Bon, quoi, on a déjà, si tu meurs par cire pathétique, 13h18, un an, Nin Julia. On va être ensemble pour l'après-midi. Aujourd'hui, le 10 octobre 2026, samedi, c'est un an. Avec Karagacha ou Diragomo Peknehim. Mon premier petit frère, qui m'a rendu grande sœur. Donc, bonne fête, ni moi, Pirmous, Justin, mon premier ami dans ce monde, t'sais. Donc, 20 ans, Karagat. L'ordre est revenu parce que mes deux premiers frères et sœurs, ils se sont suivis. C'est des jumeaux irlandais, fait qu'ils ont le même âge pendant 2 mois. Puis, 2 mois, 1 mois, je pense. Puis, normalement, on se suit en âge. Nahim Miguan, il y a 19 ans aujourd'hui. Pirmos, il y a eu 20 ans. Avec une vingtaine, donc, c'est une chaîne. C'est drôle. Mais là, depuis le mois d'août, ils avaient le même âge. Donc, ouais. Mais bonne fête, Chani. Donne-moi un doigt avec toute mon âme, toute ma vie, toute mon essence. Je l'aime pour tout ce qu'il est. Donc, c'est ça. Tu en as pas car. Regarde, j'ai regardé l'album de Oasis là, depuis quelques jours. J'écoute ça. C'est. Comment que ça s'appelle? Morning Glory. Morning Glory. Ah non. What's the story? Morning Glory. Ok, ouais. Ça fait 30 ans, je pense, que l'album existe. Puis justement, j'ai commencé à écouter les chansons. Puis présentement, ce qu'on va mettre là, c'est She's Electric par justement Oasis.

Bon, c'était Don't Look Back in Anger par justement Oasis du même album de l'autre chanson. Dans la chanson, il dit, il y a une parole qui dit I'm gonna start a revolution from my bed. Puis ça, c'est une référence à John Lennon, Yoko Ono, sa femme, sa dernière femme. Dans les années, je pense que c'était en 1969, il faisait des bed-ins for peace, ça s'appelle. Dans le fond, c'est les deux, ils restaient dans des hôtels pendant une semaine au complet, puis ils invitaient la presse, ils invitaient des journalistes à parler de la guerre au Vietnam qui se passait dans le temps, répondre à des questions ou donner leur opinion, peu importe. Puis c'est ça que qu'on appelle un bed-in for peace. Puis justement, Noel Gallagher, qui chante dans le groupe Oasis, il fait une référence à ça. Puis ça m'a fait penser à mon autre chanson préférée, qui s'appelle I Have a Woman Inside My Soul par Yoko Ono. Donc on y va avec ça. Désolé d'avoir tourné autour du pot juste pour dire ça.

Et Wanacha, Angel Eyes par The Charities. Hashtag 13h45, tu t'annonces. Moi, je vois jamais le temps passer quand je suis ici. Là, passe vraiment vite. En tout cas, on continue avec une de mes préférées encore. Andromeda par Waze Blood.

Et on a déjà... En tout cas, ok, on en a le titre. C'était The Days par Crystal Notion Remix. Avec quoi pourrions-nous continuer? Je vais vous dire l'heure. Tiens, il est 14h54. Je fais de la lecture depuis tantôt. J'ai l'impression que ça va jamais finir. Mais une chance que j'ai une semaine de relâche. Donc, je vais faire tous mes travaux. On va continuer avec I Just Threw Out the Love of My Dreams par Weezer.

Et on a Cha B2B, Back to You, Back to Back, par Charlie XCX. Puis on va continuer avec un autre Charlie XCX du même album, parce que je pense que c'est vraiment le meilleur album au monde. Ben non, peut-être pas, j'exagère. Mais dans mon top 5, ça c'est sûr. Donc on enchaîne avec Rewind par Charlie XCX encore.

Bon, c'était Mrs. Jackson, chapeau par Outkast. Et on a donné un petit message pour Yvan Ambroise. Tu dis Imia Tania au plus vite, s'il vous plaît. Tcha, aussi, quelqu'un l'a vu de dire qu'il appelle Tania. C'est urgent, donc tcha. Donc, Yvan Ambroise, tu dis Imia sa femme Tania. On continue avec Pink Matter par Frank Ocean et André 3000.

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Bonne fin d'après-midi à tous les gens de ce tir. 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Montez le bingo de 8h à 8h. 8h, des binondettes, couchables, tiennes. Steve Arsenault, tiens, de ton côté, vous savez, tiens.

Hola Julie, Madame Julie, Darèche, Olvain là-bas, quand notre marque est au monde. 16h19, bingo, le bingo, alors c'est un 927-32-44, studio 3, 928-85-23. Bon, du choc. 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Destination Country, guitare Cadillac.

Écoutez, c'était écrit de Poitras. C'est toute ma vie de voyager quand je dois écrire Poitras. En 1982, quand on a écrit de Poitras. Elle dit, c'est un truc, trek, café noir, cigarette.

On est 16h46, on est le doublé de 42-3 que Henri Godbout, tous les chemins de ma vie. M'a séparé de loin, mais la seule que j'ai toujours aimé, Henri Godbout. Elle dit, c'est de toi que la prochaine pièce de Fred Bessette, je chante de romance Fred Bessette.

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Ah voilà, Nathalie, tu peins quand tu vas un vrai parti quand tu es. Elle dit, c'est Norbert Grenier, c'est de toi, Norbert Grenier. Ok, comme un oiseau, tiens de toi, Norbert Grenier.

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Et quand tu dis, l'on-point de mes gars, mais en attendant, je veux t'abonner, tu veux t'abonner. On t'écoute, quand il m'a dit, tu es maintenant, la basse courtenant, la courtenant, on a commandé, on est ici, ma droite, vous avez dit, c'est un mandolin, Pierrette, au masque, il est ici, je me suis réuni, nous avons déjà Pierrette Pinette. On est de chez Madrid, on est de chez Monito, j'en ai demandé, Henri était dit, vous dites, et quand dit, à la retour de Mouhan. On est de chez Madrid, la côte nord, la basse côte nord.

quand de toi, quand... Gilles Décoteau, tu veux chanter comme Willy. On dit 5h35, peut-être que je vais gagner le chemin off de l'état, moins de 25 minutes et moins de 24 minutes, quand demain. Je dis, c'est bientôt 40.

0: Moins de 10 minutes, continuons, je pense, bonne nouvelle. Quand on a un nouvel malade, 927-32-44-DOH, 968-85-23. Alors, vous dites, doublé de recruter de Randomus, à vous donner une position de visite à Wendy Rhodes, on est de toi.
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On a quand de toi, Wendy, au Diego Jab, tu viens de dire style de vacances, Marc, sur la route de festival, j'aime le country, mais j'avais l'automne dans ma vallée quand de Marc, alors dès 6h05, toi, je vais également peut-être dire que je suis à fond de Bruna, quand je vais demander, je vais dire à toi, je vais dire que je vais dire que je vais dire que je vais dire que je vais dire que je vais 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

0: Philippe et Joanne Valcourt, deuxième version, Nicolas, Grand Autorité aux Chavitiennes. On est le début, chanson des Canadiens de Montréal.
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0: c'est beau, mon frère.
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1: 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Pour information seulement, 418-927-2440. Si jamais il y a un bruit de la station de radio durant la tenue de ce jeu, quelle que soit la nature, il y aura une attente de 20 minutes pour essayer de remédier au problème. S'il ne peut être résolu dans ce délai, le bingo sera reporté le jour suivant. Si le problème devrait être résolu, le jeu reprendra là où le souci a débuté. L'article 3 s'applique aussi en cas de panne d'électricité dans les limites desservies par la station. Si jamais il y a une complication au niveau du système téléphonique de la radio, le bingo se poursuivra dès que le problème sera résolu. Tous les gagnants sont tenus de conserver leur carte intacte avec l'estampille de la radio verso. La vérification est obligatoire avant la remise du gain. Comme à l'habitude, après chaque tour gagnant, nous attendrons les 25 secondes avant de clore ce tour et passer au tour suivant. Si une personne appelle après la pause de 25 secondes suivant la validation d'un bingo, d'un gagnant ou d'une gagnante, quelle que soit la raison, l'appelant n'est plus éligible auprès de ce tour. L'annonceur maison nommera les numéros 4 fois, soit 2 fois en Inuemun, 2 fois en français et 2 fois en anglais pour les bingo mons seulement. Aucun remboursement sur les cartes de bingo. La direction du bingo.
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